0: 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Jim Pemberton with our Elton album cut of the week coming up after this one from Serge Gainsbourg and Jane Birkin.
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